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1: Empoisonné. 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Hein. Je le plains.
2: 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Hein. 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Tu ne reviens jamais, vilaine.
0: 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C'est bête. Je te souhaite d'être heureuse. On m'a dit qu'il avait de beaux yeux.
3: Il louche.
0: On m'a même ajouté, comme pour t'excuser, que tu l'aimes au point de l'épouser. 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
1: Charles Trenet, que reste-t-il de nos amours, τι έχει απογίνει από τις παλιές μας αγάπες, από το παρελθόν μας, το τρυφερό μας παρελθόν ενίοτε. Την αναβίωση λοιπόν των Ολυμπιακών Αγώνων εξέφρασαν πρώτοι φαναριώτες. Λόγοι ο Αλέξανδρος και ο Παναγιώτης Σούτσος, αρθρογραφώντας φανατικά υπέρ της ιδέας της αναβίωσης στην εφημερίδα Ήλιος. Ο Ολυμπιακός Ύμνος είναι μια μουσική σύνθεση που έγινε για τους πρώτους σύγχρονους Ολυμπιακούς Αγώνες της Αθήνας το 1896 από τον Σπύρο Σαμάρα σε ποιήση του Κωστή Παλαμά.